Caris, pour conclure cette nocturne 100% rap français, passez une bonne soirée, une bonne nuit, surtout qui va se prolonger avec le son Urban Music non-stop. Je vous retrouve dès lundi. La Guy débarque dans Planète Rap entre 20h et 21h. 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Vous retrouvez la playlist de la nocturne. Passez une bonne nuit, Urban Music non-stop, et rendez-vous vendredi prochain pour une prochaine.

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0: avec Jenny pour Dracula. Et puis on écoutera Mauvais Joe également. Pile.
1: Ouais.
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1: Ouais.
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1: Brrra,
0: ça, gros carton l'été dernier.
1: Chargé.
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0: Jenny pour Dracula. 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

0: dynamique sentimentale. Et on termine avec les Vierges et les Scorpions. L'amour vous sourit, ouvrez grand les yeux. Les Vierges et les Scorpions, 5 sur 5 de puissance amoureuse.
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1: Il est 8h, c'est à coup de Skyrock, à la maison, dans les voitures, les camions, les camionnettes, ça profite du week-end. Et ça écoute le Morning Best de Difool, bien évidemment, ceux qui bossent aussi le samedi matin, on pense à vous. Vous allez retrouver une compile, Difool qui vous a préparé une compile, des DJ dans un mariage qui se sont retrouvés à la une de l'actualité. Et puis la mise à l'amende également de celles et ceux qui possèdent des IPTV, ça sera dans les conseils pas chers de Romano. Il est bon celui-ci, Tyke, avec Girlfriend. Michael Jackson qui se prépare aussi avec Beat It. 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Pato, on y va pour l'actu, pour le sport et bien sûr on débute avec des nouvelles du temps.
2: Ouais Vincent, et malgré quelques nuages là qu'on a sur la moitié nord, ça va se dissiper en cours de journée hein, puisque c'est un beau week-end ensoleillé qui nous attend et ça devrait durer comme ça toute la semaine prochaine. Alors les températures sont en hausse aussi, il fait ce matin 10 à Aurillac, on a 14 en Bourgogne, en Bretagne et dans les Hauts-de-France, 16 en région parisienne et à Bordeaux, 17 dans la vallée du Rhône, 19 à Marseille. Cet après-midi, il fera 20 en Normandie et à Lille, 28 à Paris et Strasbourg, 32 à La Rochelle et à Lyon et jusqu'à 36 près de la Méditerranée. La pollution, la qualité de l'air est bonne, les indices entre 2 et 4.
1: D'ici à 8h30, Gim, c'est Théodora aussi avec Spa, Mauvais Joe, du Triangle des Bermudes avec Pilé et La Pato, c'est parti pour l'actu.
2: Et le verdict est tombé cette nuit, Delphine Pinto condamnée à 30 ans de prison. Elle a été reconnue coupable d'avoir commandité l'assassinat de son mari dans l'Oise. Yacine Zekri, qui était jugée à ses côtés pour avoir effectué le meurtre sur commande, à lui écopé de 30 ans mais avec une peine de sûreté des deux tiers. Deux autres complices ont pris 16 et 10 ans de prison pour avoir facilité le crime et pour avoir fourni une arme. Un informaticien écroué à Nice, il est accusé d'avoir diffusé des centaines de milliers de deepfakes sexuels. Ces fausses images hyper réalistes étaient générées par intelligence artificielle. L'enquête a démontré qu'il y avait au moins 14 000 victimes dans plusieurs pays. De nombreuses célébrités sont concernées. Parmi elles, il y a Rachida Dati ou encore Brigitte Macron. Il sera jugé au mois de juillet. Il encourt 7 ans de prison et 500 000 euros d'amende. L'horreur près d'un camping au Gros-du-Roi. Une femme de 86 ans a été retrouvée égorgée sur un sentier au bord d'un lac. Une enquête pour meurtre a été ouverte. L'auteur est activement recherché. Une autopsie est prévue dans les prochains jours. Et puis l'Ukraine va-t-elle rejoindre l'Union Européenne? Bon, c'est un long processus, mais les négociations pour son adhésion à l'UE vont reprendre officiellement ce lundi. Une démarche rendue possible grâce à la levée du veto hongrois. Viktor Orban n'est plus au pouvoir.
1: On passe au sport, Pato.
2: Et J-3 avant l'entrée de l'équipe de France dans la Coupe du Monde. Les Bleus se préparent physiquement et mentalement pour leur premier match contre le Sénégal. Didier Deschamps a envoyé le timide Jean-Philippe Mateta en conférence de presse. L'attaquant de Crystal Palace est passé par toutes les émotions cette année. Le natif de Sevran a permis à son club de remporter la Conference League, mais il a aussi raté son transfert en début d'année au Milan AC après une visite médicale qui avait tout fait capoter. Écoutez dans quel état d'esprit il est aujourd'hui.
3: Janvier, c'était vraiment busy, c'était vraiment un moment difficile pour moi. Mais bon, ça s'est bien passé, maintenant je suis à la Coupe du Monde et je pense à la France maintenant.
2: Ouais, il y a 3 matchs à suivre ce soir, Qatar-Suisse, Brésil-Maroc et Haïti-Écosse. Et puis cette nuit, les États-Unis ont surclassé le Paraguay 4-1. Et le Canada et la Bosnie ont fait 1 partout. Et puis le MMA, Paul Dona a perdu son combat hier soir à Lyon. C'est sa première défaite en carrière pro. Le Breton a été mis KO dès le premier round par le Tchétchène Anzor Beybatirov.
1: Merci à toi Paton, on va te retrouver tout à l'heure pour l'actu et pour le sport.
2: À tout à l'heure.
1: Une compile des DJ, ils étaient DJ dans un mariage, ils ont fait n'importe quoi et se sont retrouvés à la une de l'actualité avec Difool et toute l'équipe, c'est juste après Tyke.
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1: Attention, on va faire une compile de DJ dans l'actu. DJ. Des DJ de mariage dans l'actu. Plein d'histoires à vous raconter. C'est tout de suite sur Sky.
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1: Allez, compile, Rémi, de quoi va-t-on parler ce matin? Bon, de DJ de mariage, ouais. On sait. On a le top 3 des infos qu'il faut connaître sur l'histoire de DJ de mariage.
2: Et à la place numéro 3, on file aux States. Ça, c'est quand même une histoire de dingue. C'est une meuf de 26 ans. Elle s'est mariée, donc grosse fête. Sauf que quelques temps plus tard, et ça n'a pas duré très longtemps, elle s'est mise en couple avec le DJ de son mariage.
1: Ah ouais?
2: Elle a complètement craqué sur lui. Elle s'est séparée de son mari. Ils ont même divorcé. Et d'ailleurs, elle a emménagé avec le DJ. D'ailleurs, ça fait la une de la presse aux States. Ils en parlent pas mal. Bon, elle a été interviewée. Elle assume pleinement. Mais bon, ils précisent pas s'ils vont se marier et prendre un DJ pour la fête. Hein.
1: Ouais,
2: je crois que lui se méfie un peu maintenant.
1: Oui, maintenant, il faut faire attention. C'est marrant ce que tu as raconté parce qu'à la place numéro 2, c'est pas terminé par un mariage. Ça se passe au Brésil. Au Brésil, bon, il y a le mariage, soirée de mariage, tout ça. Le DJ qui ambiance la fête. Le gâteau, le machin, tout se passe bien.
2: La totale.
1: Ils boivent un peu, ils boivent beaucoup. Le mari est un peu défoncé, il rentre à l'hôtel en premier. La femme reste un petit peu pour faire la fête avec le reste de la famille, pour pas laisser tout le monde en rade comme ça. Et puis à un moment, ils perdent la femme. Elle a disparu.
2: Bah, elle est où?
1: Elle est allée aux toilettes. Elle est aux toilettes, elle est avec le DJ.
2: Oh non.
1: Et le DJ est en train de...
3: Oui, bon, on a compris.
2: Oh, c'est horrible.
1: Un petit truc avec la
3: petit
1: femme.
3: Plaisir.
1: Et donc ils font leur machin et à ce moment-là, bah, quelqu'un les trouve dans les toilettes.
2: Putain,
1: ça fait du bruit. Donc la femme qui est avec le DJ dans les toilettes et qui répond: oh, je me suis trompé, j'ai cru que c'était mon mari parce que lui aussi il a un costume.
3: Voilà.
1: Elle était trop ivre.
2: Ouais.
1: Elle s'en est pas rendue compte. Elle croyait qu'elle faisait sa première nuit de noces dans des chiottes. C'est tellement romantique en plus.
2: Ah oui, je te jure.
1: Bon, alors ils ne se sont pas mariés puisque ça a fini en baston général. Le DJ a fini à l'hôpital.
2: Ah.
1: Voilà.
2: Ah oui.
1: Et je sais pas s'ils sont encore mariés aujourd'hui.
2: Mais je ne crois pas.
1: Je crois pas non plus.
2: Bah moi aussi j'ai une histoire qui termine assez mal à la place numéro 1. Je vous emmène au Sénégal. C'est un DJ lors d'une soirée de mariage. Il a été, lui, interpellé et placé en garde à vue. En fait, il a kiffé sur une invitée de la soirée, une meuf qui était présente. Et donc, il commence un petit peu à lui demander son numéro. Elle lui donne, tu vois, de prime abord, le mec est plutôt beau gosse. Et direct, il lui envoie des messages. Hein. Pendant le mariage, d'ailleurs, il commence à se vanter de la taille de son zigouigoui. Il lui envoie... Non, pas à la mariée, à une invitée.
1: Ah.
2: Il lui envoie une photo, donc, de la bête. Et puis ensuite, elle ne répond pas. Alors, il lui envoie une vidéo. Il se dit, je vais passer au step d'après. Elle l'a montré, l'invité, donc à sa copine, qui l'a montré à son mari. Là, il a pas du tout kiffé. Ils ont commencé à se taper dessus. Et puis la femme a déposé plainte pour harcèlement sexuel.
1: Voilà, c'est une histoire qui se termine bien.
3: Yes.
1: Et en fait, on en déduit qu'ils sont chauds les DJ.
2: Ah ouais.
1: Ils sont chauds les DJ.
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1: Bon, alors, les conseils pas chers, qu'est-ce qu'on fait ce matin pour gagner de l'argent?
2: On va faire les abonnements.
1: Oui.
2: Un foyer français en moyenne a à peu près 12 abonnements.
1: Ah oui,
2: et souvent, il y a plein de gens, en fait, ils sont abonnés à des trucs, ils s'en souviennent même plus.
1: Ouais.
2: Et ils ont pris un truc. Bah, d'ailleurs, c'est ça, vous savez que le meilleur business à monter, c'est un truc avec un abonnement, parce que... Les abonnements, les gens, des fois, ils payent,
3: ils s'en servent pas,
2: ils vont pas.
1: Non, mais en début d'année, il faut monter une salle de sport.
4: Bah, c'est ça. Non, mais les salles de sport, il faut leur bif comme ça. Hein.
1: Tout début d'année.
4: Avec les gens qui viennent pas.
1: Les bonnes résolutions.
4: Ouais.
2: Bah, moi, je connais des mecs, là, je veux pas, le nom, on s'en fout de toute façon. Une chaîne de salles de sport, il y a plus de 50% en fait des gens qui viennent jamais.
4: Ah, bah ouais.
1: Le mec est content. Hein.
3: Bah ouais, tu
4: m'étonnes.
2: Bah ouais. Et le mec, il me disait, d'ailleurs, heureusement qu'ils viennent pas, parce que sinon, on serait dans la merde, la salle n'est pas assez grande.
3: Mais c'est clair, ouais.
1: Ah ouais, donc ils prennent un bloc d'abonnement et ils sont.
2: Ah, bah par exemple, là, c'est une salle de 500 mètres carrés, ils ont 2500 abonnés. Hein.
3: Ah ouais, c'est beaucoup.
1: Et il y en a 1000 qui viennent.
2: Ouais, ouais, c'est ça, ouais. Et encore, bon, oui. Et puis il y en a, ils viennent une fois par semaine, quoi.
1: Bon, alors nos conseils pas chers de ce matin, c'est quoi?
2: Eh ben, je vais dire aux gens qu'ils n'ont pas payé leur abonnement, là, pour différents trucs.
1: Oui.
2: Et ils vont payer bien cher, parce qu'il faut payer, toujours payer.
1: Bah oui, c'est le conseil pas cher, c'est comme ça que ça marche.
2: On est pour payer.
3: Naître pour payer.
1: Voilà, et pour payer à toi ce matin, c'est parti. Ça sonne. On va chez qui?
4: On va chez Philippe.
1: On va chez Philippe. Philippe, il a pris un abonnement et il n'a pas payé. Ben, il aurait pas dû. Parce que Romano arrive.
5: Ouais.
4: Allez, Fifi.
5: Allez, Philippe.
1: Il est là, Philippe.
6: Hello.
1: Il est là.
2: Oui, bonjour. Comment ça va?
6: Oui, ça va.
2: Ah, ben, ça va pas mal, moi, pareil. Dis-moi, je t'appelais là parce que j'ai un petit souci. D'Ivoire, il y a un abonnement là pour un site de rencontre olé olé qui n'a pas été réglé. Donc, je pense qu'il y a un petit souci au niveau de ton prélèvement bancaire.
6: Oui, ça m'étonnerait, ouais, parce que ça, je le fais pas.
2: Ah, ben, ou alors, c'est peut-être ta femme.
6: Ah, c'est oui, mais. Elle est sûrement, ouais. Ça doit être sûrement ça, ouais.
2: Ouais, donc bah, il faut payer. Il va falloir payer, l'amigo.
6: Oui, oui, ben, t'occupe. Si tu m'emmerdes encore, tu vas voir si je vais payer.
2: Ouais, ouais, ben, bah, tu veux peut-être que je vienne te voir directement parce que j'ai l'impression que tu fais.
6: Tu peux, ouais. Je sais pas qui tu es, mais tu peux.
2: J'ai l'impression que tu fais le show au téléphone.
6: Ouais, ouais, moi, toi aussi, tu fais le show, ouais.
2: Ouais, je pense que je vais te refroidir, mec.
6: Ouais, quand tu veux.
2: Bah, écoute, je peux être là dans 10 minutes.
6: Ouais, bah écoute, viens.
2: Après, j'ai juste peur que tu sois en panique quand tu vas me voir, mais bon...
1: Ah, mais ta femme est là en plus.
2: Allô?
6: Ouais. Attends, mais tu me gonfles, toi, Sandrine.
2: Ah, mais...
6: Oh. Hey, bon, allez, c'est bon.
1: Il y a ta femme?
2: Il y a ta femme aussi?
1: Bah, pour les rencontres coquines, comme ça, c'est parfait, Romano.
6: Ouais, mais bien sûr, ouais. Allez, arrête de nous emmerder, va. Allez,
2: non, mais j'ai l'impression qu'elle a chaud derrière, elle, hein.
6: Oui, oui, oui, allez, ciao.
2: Allez, bon bah j'arrive alors.
1: Ils vont s'embrouiller les deux. Allô, il est parti.
2: Ah, mais c'est Sandrine aussi, elle fait chier derrière.
1: Ah, t'as fait foirer ton conseil pas cher, dis donc.
2: Ah ouais, non, mais c'est clair.
1: Pas de chance, pas de chance. Il y en a un autre.
4: Allez, c'est reparti direct.
1: Allez, on retourne.
4: On appelle Fanny.
1: Fanny. C'est Fanny. Ah, elle a pas payé son abonnement, Fanny. Hélène.
7: Allô.
2: Oui, bonjour, c'est Fanny.
7: Oui.
2: Dites voir, on a un petit souci là, parce que y a un abonnement pour un site de rencontre qui a pas été réglé. Donc je vais venir chercher les sous ce matin.
7: Ah bah c'est nickel, parce qu'on doit une belle somme par rapport à ce site-là.
1: Ah bah voilà.
2: Ah bah voilà, bah nickel, là tu me dois 180€.
7: Ah non, non, on me doit. Mon compte a été piraté à cause de ce site, donc il est déclaré à la police.
2: Ah bah très bien, et alors ils te disent quoi?
7: Ah bah j'ai porté plainte et il y a des suites, normalement c'est en cours, ils doivent me rappeler.
2: Ouais, mais moi j'ai vu avec eux, c'est toi qui nous dois de l'argent finalement, hein.
7: Ah bah pas du tout, puisque j'ai encore eu quelqu'un la semaine dernière.
2: Coquine. Ah bah ouais, mais il y a un problème, hein. Nous on est débiteurs là-dessus, hein.
7: Ah bah je suis débiteur aussi, bizarrement ma carte a été piratée, donc j'ai tout arrêté, hein.
2: Ah bah dis donc, mais on te voit plus sur le site, hein, parce que...
7: Ah bah merde, comment on fait? Parce que moi si ma carte est piratée, j'y retourne pas, hein, faudrait sécuriser tout ça.
2: Ah bah on va sécuriser, bah le mieux c'est que je passe, hein.
7: Ah bah non, non, non, t'embête pas, hein, parce que là, ça va pas le faire. Hein.
2: Allez, je vais venir, on va faire une belle rencontre coquine.
1: Coquine.
7: Ouais, ouais, ouais, c'est sûr, ouais.
2: Allez, écoute, je te dis à tout de suite, ma belle, ma chérie d'amour.
1: Ah la coquine.
7: Allez, à plus.
1: Souris-lui, souris-lui.
2: Bisous.
1: Fais-lui un sourire. Voilà. Et tu tombes sur une meuf, la meuf, elle s'est fait pirater sa carte bancaire. Ah bah pas de chance, dis donc. Hein. Bisous, Romano, fais-nous un petit sourire avant de partir.
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1: Opération prénom. Vous avez un prénom difficile à porter, vous connaissez quelqu'un qui a un prénom difficile à porter, et bien vous attend en direct 01 53 40 30 20 et on écoute les WhatsApp audio aussi que vous nous avez envoyé. C'est quoi votre prénom, votre surnom, votre prénom, vous nous dites.
2: Hello l'équipe, moi c'est Anne-Sophie, je suis née en Chine et j'ai été adoptée par un couple de Français.
1: C'est joli Anne-Sophie, j'aime bien, j'avais une copine qui s'appelait Anne-Sophie, elle était super sympa et très mignonne.
3: Et tu l'appelais Anso du coup.
1: Ouais exactement, ouais, j'appelais Anso. Oui.
2: À Saint-Étienne, Saint-Étienne est la ville jumelle de ma ville natale, donc mon deuxième prénom c'est Su-Tienne, Su pour Sujo, ma ville natale, Étienne de Saint-Étienne, voilà, allez, bisous à tous.
1: Donc ils t'ont appelé Anne-Sophie Su-Tienne.
3: Ouais.
1: C'est marrant.
3: C'est mignon.
1: Ils ont fait un jumelage, comme les villes, elles font des jumelages. On te fait un gros bisou, Anne-Sophie. Vos prénoms, allons-y, 06 86 101 101.
4: Coucou, ben, moi je m'appelle Nelly. Franchement, j'ai morflé parce que quand j'étais jeune, il n'y avait pas Nelly Furtado ni Nelly Ville. Ben, j'avais que Nelly Olson, que tout le monde regardait entre midi et deux à l'école. Donc, la méchante.
1: La petite maison dans la prairie.
3: Ah ouais.
4: La seule Nelly que tout le monde connaissait. En plus, j'étais frisée comme elle. Laisse tomber, quoi, j'ai morflé.
1: La petite maison dans la prairie. T'as un nom de Nelly Olson. Elle était vilaine, elle était méchante, Nelly Olson. De la petite maison dans la prairie.
3: Ah, c'était une peste.
1: C'est quoi votre prénom, votre surnom, votre prénom, vous nous dites.
5: Salut toute la team, comment
1: Salut.
5: Ça va,
1: ça va
5: en
1: super.
5: Parlant de prénom, moi je m'appelle Bénédicta.
1: Bénédicta comme la lionesse.
5: Du coup, dans la cour de l'école, tout le monde chantait en chœur. Allez, on y va.
6: C'est chaud.
5: L'huile de soja. Bénédicta.
1: Ah, c'était la pub, oui.
5: Elle monte la mayonnaise. Bénédicta. Donc, du coup, voilà. C'était ma réputation. Bonne journée,
1: Bénédicta,
5: la team.
1: T'as un nom de mayonnaise, dis donc.
3: Bon, ça va. Béné, c'est comme si tu t'appelais Nawals, comme la sauce aussi.
1: Ouais. Et puis, si t'as une fille, bah, tu l'appelles Amora. Comme ça, ça fait.
3: Bénédicta et Amora.
1: Il y a tout dans la famille. Vos prénoms, 06 86 101 101. Il y a Selena qui nous a envoyé un message. C'est joli, Selena, comme prénom.
7: Ouais. Hello, moi, je m'appelle Selena. Et mon deuxième prénom, c'est Arlette. Et le troisième, c'est Madeleine. Voilà.
1: Ouh, t'es passé à côté
7: à ma grand-mère et mon arrière-grand-mère. Allez, bonne journée.
1: T'es passé à côté d'une vie difficile.
3: Non, moi, Madeleine, j'aime bien.
1: Madeleine, t'aimes bien.
3: Ouais, je trouve ça mignon, Madeleine.
8: Non, parce que Obey, tu te fais vanner.
1: Ah non, tu te fais vanner.
8: Ah ouais, c'est sûr, à 100%.
1: Et Arlette, je pense que c'est compliqué.
3: Ah ouais, c'est compliqué. Arlette et Madeleine, c'est chaud.
1: Ouais, c'est pas chaud.
3: Quoique, Madeleine, ça va. Si t'es à croquer, ça va.
1: Ouais.
3: C'est mignon.
1: C'est mignon.
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9: Ils sont mignons également, les animaux que vous allez retrouver pour la suite du Morning de Difool. Difool va vous parler d'animaux qui ont réussi à faire des exploits, des choses extraordinaires. Vous allez découvrir ça dans moins de 10 minutes. Pato qui se prépare également pour l'actu et pour le sport avec du beau temps, du soleil sur quasiment toute la France, une grosse vague de chaleur qui arrive. Et Mauvais Joe pour le son. Hein. Mauvais Joe, c'est le leader du triangle des Bermudes. On se met pilé, c'est maintenant sur Skyrock.
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0: Le son des vacances est déjà sur Skyrock. Mauvais Joe, le leader du triangle des Bermudes avec Pilé.
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0: La dernière ligne droite du Morning Best de Difool. Hein. Jusqu'à 9h, on se balance les nouveaux épisodes, les nouvelles stories du Morning de Difool. Difool va vous parler d'animaux, des animaux qui ont réussi à faire des trucs, des choses incroyables, des choses extraordinaires. Vous retrouverez également le double appel d'ici à 9h. On va filer en Australie également.

0: 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Pato, on te retrouve pour l'actu et pour le sport, bien sûr. On débute avec la météo.
1: Ouais, Vincent, et la journée commence avec des nuages là sur la moitié nord, mais si vous y êtes, eh bien rassurez-vous, puisqu'ils vont se dissiper en cours de journée. C'est même un très beau week-end ensoleillé qui nous attend dans toute la France et ça devrait durer une bonne partie de la semaine prochaine. Alors, côté température, là aussi, c'est en hausse. Il fait ce matin 10 degrés à Aurillac, 14 en Bourgogne, en Bretagne et dans les Hauts-de-France, 16 en région parisienne et à Bordeaux, 17 dans la vallée du Rhône, 19 à Marseille. Cet après-midi, on attend 20 en Normandie et à Lille, 28 à Paris et à Strasbourg, 32 à La Rochelle et à Lyon, et jusqu'à 36 près de la Méditerranée. La pollution, la qualité de l'air est bonne, les indices entre 2 et 4.
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1: Et attention, si vous allez vous baigner ce week-end, l'alerte au Baïn est à son niveau le plus élevé sur la côte atlantique. Ces courants marins sont capables d'entraîner un bon nageur au large en moins de 2 minutes. La préfecture de Nouvelle-Aquitaine appelle à la plus grande vigilance. Un nageur a encore perdu la vie dimanche dernier dans les Landes. L'ancien maire de Saint-Étienne, de nouveau devant la justice, Gaël Perdriau, est rejugé à la cour d'appel de Lyon pour chantage à la sextape sur un de ses anciens adjoints. 5 ans de prison, dont 3 fermes, ont été requis. Cette peine est proche du premier jugement. Il a déjà passé 2 mois derrière les barreaux cet hiver avec l'exécution provisoire. Emmanuel Macron va recevoir Giorgia Meloni. C'est leur premier sommet bilatéral depuis que la première ministre italienne est au pouvoir en 2022. Le rendez-vous a été fixé le 25 juin sur la Côte d'Azur. Les discussions vont porter sur plusieurs secteurs stratégiques comme la défense ou encore le spatial. Et puis ça y est, le pape a terminé sa visite en Espagne. Après un problème avec son avion, le roi Felipe VI lui a prêté le sien pour qu'il puisse rentrer à Rome. Avant de repartir, Léon XIV a pris la défense des personnes exilées. Il a scandé « Nous sommes tous des migrants ».
0: On passe au sport, Pato.
1: Et on traverse l'Atlantique pour suivre la Coupe du Monde de football. Les États-Unis ont dominé cette nuit le Paraguay 4-1. Le Canada et la Bosnie se sont neutralisés 1 but partout. Les joueurs de l'équipe de France ont encore quelques jours devant eux pour peaufiner leur entrée dans la compétition. Ils ont rendez-vous avec les Sénégalais mardi soir. Ils enchaîneront ensuite avec l'Irak et la Norvège. Bon, la pression est maximale sur les épaules de Kylian Mbappé. Le capitaine des Bleus est la cible de nombreuses critiques qui arrivent de partout, mais il peut compter sur ses coéquipiers. Dembélé l'a défendu dans la presse espagnole et hier, c'est Lucas Hernandez qui est venu à sa rescousse. Écoutez.
2: Kylian, vous le connaissez tous, c'est un joueur différentiel, c'est un joueur extraordinaire. Il est à 100% motivé pour commencer cette Coupe du Monde. Et toutes les critiques qu'il a pu avoir pendant toute cette saison, je pense qu'il va bien les taire.
1: Et en attendant que Kiki fasse taire les critiques, on va suivre ce soir Qatar-Suisse à 21h, Brésil-Maroc à minuit et Haïti-Écosse à 3h du matin. Puis à les 24h du Mans ce week-end, c'est BMW qui partira en pole position de cette 94e édition. Ferrari a remporté les 3 dernières. Donc, grande favorite. Le top départ de la course est programmé à 16h.
0: Merci beaucoup, Pato. Et toi, demain matin, ton retour est programmé demain à 6h du mat avec Maritel pour l'actu pour le sport.
1: À demain, bon week-end.
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0: Nouvel épisode, nouvelle story du Morning de DiFool. On va parler de nos amis les animaux. Oh.

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1: On va parler de nos animaux ce matin et quelques petites infos que je voulais partager avec vous. Carriole, est-ce que tu paierais 110 000 euros pour faire plaisir à ton chien?
2: Ça dépend.
1: Tu les as, tu es footballeur professionnel.
2: Ouais, je les ai, oui. Tout. Toute ma fortune pour mes chiennes.
1: Comment il s'appelle le coéquipier de Léo Messi qui joue à l'Inter Miami là?
3: Sergio Busquets.
1: Non, Sergio Reguilón.
3: Reguilón.
1: Ouais, je sais pas comment on dit.
3: Reguilón, ouais.
1: Ouais. Donc lui, il a payé 110 000 euros pour faire plaisir à son chien.
2: Ouais.
3: C'est beau ça.
1: Qu'est-ce qu'il a fait?
2: Un anniversaire.
1: Non. Il a fait venir en jet privé à Miami parce qu'il voulait pas qu'il aille dans la soute. Donc il a fait venir en jet privé. 110 000 euros, ça lui a coûté.
3: Ah, quand même.
2: Il y a plein d'artistes qui font ça avec leurs chiens. Maria Carré, ses chiens, ils prennent que le jet par exemple.
1: Ouais. Paris Hilton, elle avait construit pour ses chiens une mini villa.
2: Ouais.
1: Une mini villa climatisée à l'intérieur.
2: Super.
1: Pour ses chiens. Et elle avait aussi une garde-robe complète pour ses chiens. Complètement amoché. C'est Paris Hilton après tout. Hein.
2: Oui.
3: 100 000 balles, un jet privé que pour le chien.
1: Ouais, c'est mignon.
3: Sans lui en plus.
1: C'est mignon.
3: Oh putain.
2: Bah ouais, c'est
3: non,
2: bien.
3: C'est scandaleux.
1: Pourquoi c'est scandaleux?
3: 100 000 euros?
1: Oui.
3: Ah, je sais qu'il est pété d'oseille et que pour lui c'est rien. Mais ça fait chier.
4: Ouais, c'est vrai,
3: 100 000 balles, putain.
1: 12 millions de dollars, c'est la fortune qui a été léguée par une milliardaire à son chien.
3: Ah, j'ai vu, ouais.
1: Il vit comme un roi jusqu'à la fin de ses jours.
3: J'ai vu, il tourne en limousine.
1: C'est mignon,
2: oh,
1: hein.
2: J'adore.
3: Romain, il ouvre la porte et tout.
1: Beyoncé, c'est vrai en plus.
3: Non, mais c'est, là, vraiment, là, on frôle, on est en plein dedans. C'est ridicule.
1: Beyoncé, elle réserve des chambres d'hôtel pour ses chiens avec un service room adapté.
2: Normal, je trouve.
3: Ouais, c'est mignon.
1: Ouais. Justin Bieber, lui, il prend des chauffeurs privés pour ses chiens, il leur fait faire des sièges sur mesure pour qu'ils soient bien dedans.
2: Trop bien.
1: Ça, c'est Justin Bieber.
3: Y a pas Karl Lagerfeld qui avait tout légué à son chat?
2: Si.
1: Son chat, il s'appelait Choupette.
3: Ouais.
1: Et il avait légué elle a des assistants privés aujourd'hui.
3: Ah, putain. Ah ouais.
4: Enfin, je m'en rappelle, il y avait le mannequin, là, Baptiste Giabiconi, qui croyait qu'il allait tout prendre. Il a rien pris.
1: C'est Choupette qui a tout pris.
3: Ouais, il a tout donné à son chat.
4: Il s'est fait couiller.
1: C'est tout pour Choupette. Bon, on vous a demandé est-ce que vos animaux vous font des trucs de où vous nous racontez. Allez-y avec l'appli, le 41759, le skyrock.fm, 01 53 40 30 20. On a Loïs qui est en direct avec nous à Bourg-en-Bresse.
5: Salut l'équipe.
1: Salut Loris.
2: Salut.
4: Salut.
1: Alors t'as quoi à la maison? T'as un chien? T'as un chat?
5: Bah j'ai les deux.
1: Des enfants?
5: Non j'ai chien et chat.
1: Chien et chat. Ah ouais, t'as les deux. Et ils cohabitent bien ensemble ou pas?
5: Ouais, ça va.
1: T'as
5: le chien l'a fait un peu chier.
1: Ah ouais, mais ils s'aiment bien.
5: Oui, ils s'aiment bien.
1: Moi j'ai un problème avec Medellin, c'est que les chiens ça la rend dingue. Mais dingue.
2: Enfin, elle aime bien les bébés.
4: Les chats, tu veux dire.
1: Alors Medellin aime bien les bébés, mais elle aime pas les chiens. Les chats.
2: Ah, j'ai dit les chiens. Bah, elle aime pas non plus trop les chiens.
3: Ah, elle est raciste des chats.
1: Non, elle aime bien les chiens, elle aime pas les chiennes. Et elle déteste tous les chats.
2: Ouais. Alors elle aime bien les chiens, non, parce qu'elle avait pas aimé le petit équel Ted.
4: Ouais, ah, parce que Ted il l'a agressé, c'est pour ça.
1: Ouais, parce que Ted l'a agressé.
2: Non, c'est pas vrai. Donc elle est quand même, elle aime peu de gens.
4: Non, elle aime bien, et elle aime bien les pigeons et elle aime pas les corbeaux.
2: Ah ouais.
1: Oui,
6: elle se prend pour une princesse un peu.
2: Mais c'est une princesse.
1: C'est une princesse. Comment ça se passe tes deux animaux à la maison, toi, Loris?
5: Bah, ça se passe bien. Hein.
1: T'avais un petit truc à nous raconter par rapport à eux? C'est des génies, ils font des trucs de ouf.
5: Alors, c'est un border collie et elle a trouvé la sonnette pour sonner quand elle est dehors pour rentrer.
1: C'est génial.
3: Super.
1: Donc elle a pigé que la sonnette, hop là,
3: la porte est
5: ouverte. En fait, elle m'a vu une fois utiliser la sonnette pour rentrer et depuis, bah, elle va sonner jusqu'à qu'elle n'est pas rentrée.
1: C'est trop génial.
2: Les chiens de berger, c'est très intelligent.
4: Bah oui.
2: Un peu trop d'ailleurs.
5: Ouais. Un peu trop des fois.
2: Ouais, c'est vrai.
1: Ah, c'est ouf ça quand même. Donc elle a pigé que la sonnette, t'as le patron qui arrive derrière.
5: Et obligé de désactiver la sonnette, hein.
1: Ah oui, parce que quand tu la mets dehors, l'autre il arrête pas, il veut rentrer tout le temps.
5: Ouais, alors.
1: Et oui, c'est normal, elle veut retrouver son maître. Est-ce que vos animaux sont des génies, vous aussi?
2: Moi, ouais.
1: Pourquoi?
2: Non, mais moi, la grande, c'est un génie, elle comprend tout ce que tu lui dis, donc on est obligé de parler notre langue. Donc maintenant, elle apprend l'italien avec nous.
1: Bien
2: sûr. Donc, on parle italien, elle comprend aussi ce qu'on dit, donc il faut qu'on trouve une autre langue.
1: Et ça va mieux à l'asile.
2: Non, mais je te jure, elle comprend tout ce qu'on lui dit.
4: Ah ouais?
2: Mais sur la vie de ma mère.
3: C'est un chien bilingue, quoi.
1: Ouais.
2: Bah ouais,
1: c'est sûr.
3: Un chien bilingue, là, mais c'est courant.
2: Non, mais dis fou, là, tu te de ma gueule, mais tu sais très bien que tu parles avec Medellin, toi aussi, t'as des conversations, des dialogues avec
3: elle. Mais sauf qu'elle, elle comprend rien.
4: Ouais, mais elle répond pas.
2: Si, elle comprend.
1: Elle te répond avec les yeux.
2: Mais ouais, tu comprends, ça, ouais.
1: Et avec son cœur.
2: Oh, c'est beau.
1: Bon, moi, mes animaux détruisent tout à la maison. Voilà, c'est des démolisseurs. On peut les appeler des génies. Eh, écoute, Dimitri, je sais pas. Il y a Coco aussi qui nous envoie un message. Mes chatons, quand ils font des crises, ils foutent le bordel et ils jouent avec du sopalin. Il y a du sopalin partout.
2: Ah bah ouais, c'est clair.
5: Ah bah ça, c'est les chats, ça.
1: Ah, les chats, ils adorent jouer. Avec des trucs improbables. Ils jouent avec n'importe quoi.
4: C'est vrai.
1: Imbarto qui nous dit: moi, mon chat, il m'a léché mes testicules. C'est un génie ou pas?
2: Oh,
1: c'est, il sait que ça te fait plaisir.
3: Voilà, c'est pour ça.
1: Il sait que ça te
2: fait
1: plaisir.
2: Non, mais ils aiment bien jouer avec les boules.
1: Oui, aussi. aussi.
3: Ah, c'est pour ça, alors.
1: Ouais. Fais attention quand. Pour l'instant, il lèche. Tout va bien, mais fais attention. Hein, s'il a...
3: Le jour, il te griffe, c'est fini.
1: Ah, s'il te faut un coup de. Ah, ouais, un griffe, ouais. Bon, tu embrasses tes animaux. Comment ils s'appellent, les deux?
5: Le chien, c'est Vaya. Et le chat, c'est Yuna.
1: Eh ben, tu fais un bisou à Vaya et à Yuna. Et nous, on te fait un gros bisou, Loris.
5: Bah, bisous à vous aussi, l'équipe.
2: Bisous.
3: Bisous, bisous.
1: Bisous à toi.
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0: d'Apple. C'est l'étau sur Skyrock. Il est 8h47, du beau temps, du soleil. Il y a une grosse vague de chaleur qui se prépare à débarquer sur toute la France. Il y a les familles du double appel qui débarquent maintenant dans le Morning Best d'Audiful. Votre horoscope de l'amour aussi à pas louper. Et puis Doja Cat également en prépa avec Pen the Tone Red.
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2: Ça vous amuse?
3: Ouais, vas-y, ça va.
4: Eh bien, on va continuer. Il suffit de nous demander, nous. Hein. Vous savez, on est là pour rendre service tous les matins. C'est l'heure de connecter les Français les uns avec les autres. Alors, attention, problème de téléphone. Les gens sont appelés en même temps. C'est quand même dingue. Je sais pas d'où ça vient, ça. Je sais pas, j'entends ça à la radio le matin. Il y a des gens
5: qui sont appelés. C'est bizarre, ça.
4: Tous en même temps. Bon, on a plein de numéros que vous nous avez envoyés. Vous envoyez les numéros de qui vous voulez. On a testé juste avant pour savoir s'il y avait du monde. Et on en connecte deux pour démarrer. Et puis, on va enchaîner tous les autres numéros derrière. Mais qui appelle qui, hein? Je pense qu'ils vont se poser la question. C'est le double appel sur Skyrock.
5: Ça sonne. Let's go.
6: Allô?
4: Ils sont là.
6: Oui, qui c'est?
4: Qui c'est?
6: Le quoi?
4: Qui c'est?
6: Oui, qui c'est, pareil?
4: Voilà, qui c'est?
6: Bah, je sais pas, c'est vous qui m'appelez. Ah non, c'est vous qui m'avez appelé.
4: Ah.
6: En numéro, j'ai un numéro privé. Ah bah, je sais pas. Bon, bah, désolé, je sais pas, c'est pas moi. Enfin, je sais pas, c'est privé.
4: Privé, privé.
6: Ah bah, moi aussi, ça sonnait en privé.
4: Ah. Privé.
7: Allô, allô?
6: Oui? Oui?
4: D'autres.
7: Ah, vous m'appelez... Ah non, c'est vous qui m'appelez. Ah, pas du tout, excusez-moi.
6: Vous voulez que je t'appelle les flics pour ça, moi?
7: Oh, ah, j'aime bien.
4: J'aime
6: ouais,
4: bien.
6: Bah... Tu vois, vous savez appeler ailleurs, mais pas ici, hein.
4: Comment?
6: Ah, moi, c'est vite fait, je bloque vos numéros, mais j'appelle les flics, hein.
8: Hein? Oh, il y a deux personnes sur la ligne, là.
4: Bien vu.
6: Ouais, bah, fais gaffe, toi.
5: Pas con.
6: Pardon? C'est qui est-ce à l'appareil?
4: Il y a d'autres.
6: C'est moi?
8: Ouais, oui, j'ai compris.
6: Ouais, bah, ta gueule, connard. Non, mais n'importe quoi, vous allez au revoir. Et ouais, pourquoi vous nous faites sécher? C'est qui, là? Ouais, bah, c'est... Mais tu t'appelles comment, là?
9: Patrick.
4: Hein?
8: Patrick,
6: Patrick. Oui.
9: Absolument,
6: allô?
9: Oui.
6: Allô?
4: Allô?
8: Ouais.
6: Allô?
8: C'est Patrick.
6: Ouais, mais c'est quoi, ça, encore? Les conneries, hein?
9: C'est quoi, le bordel, là?
6: Ouais, mais je m'en fous, t'as pas autre chose à faire?
9: Mais je t'emmerde, enculé de ta merde.
6: Oh, mais bah, tu peux pas te taper une chèvre ou quoi?
9: Bah, quand tu veux, viens, je suis à la maison.
6: Ouais, bah, c'est quoi ça encore? Vous arrêtez de nous faire chier?
9: Eh, t'es un guignol, t'as pas grand chose à faire.
6: Ouais, bah.
9: Tu peux pas aller au boulot, mais te faire chier les gens là qui travaillent?
6: Ouais, mais. T'arrêtes de raconter des conneries.
4: La voix qui donne.
9: Vas-y, va au travail un petit peu.
4: Va aller au travail.
9: Quand tu veux, mais qu'on ouvrirait ça à 4000 euros.
6: Bon, mais qu'est-ce qui se passe là? Ouais, bah, moi, si tu m'y fais, ferme ta gueule, t'arrêtes d'appeler, je te le dis. Hein.
8: Non, mais c'est vous qui venez de m'appeler.
4: Génial.
6: Ouais, ouais, bah, la petite chance, c'est pas loin.
9: Il y en a des cassos sur dans la terre, putain.
5: Sur France, il
8: y en a. Alors, merde.
9: T'as pas fini de m'emmerder, là, toi?
8: Trimard, va.
9: Bah, donne-moi ton prénom et ton nom.
6: Patrick.
4: Patrick.
9: Patrick, ouais, t'as bien la tête d'avoir. T'appeler Patrick, ouais.
8: Allô?
9: Mais appelle-moi en numéro pas masqué, justement.
8: Mais c'est qui, là?
9: Allô?
8: Je vous entends, là.
4: Ah,
9: c'est bien. Ouais, il y a un connard qui appelle plusieurs personnes, là, je pense. Là.
8: Ah, d'accord.
9: Ouais, ah, d'accord. Moi, je suis... Ouais, je vous entends aussi, mais il y a un enculé qui s'est mis dans le réseau, là. Et il nous insulte.
8: Ah ouais, d'accord.
9: Mmh.
8: D'accord.
9: Bah, raccrochez que c'est un connard, je sais pas qui c'est, mais...
6: absolument, oui.
9: Mais dis-moi, donne-moi ton prénom, enculé, là.
6: Patrick.
9: Patrick, ouais, t'as raison.
4: Ouais.
6: Là, je suis à poil, là.
4: À poil, Patrick.
9: Ouais, il m'énerve.
4: Il t'énerve.
6: Patrick.
4: Ouais, il t'a énervé.
6: Absolument, oui.
4: Non, absolument. On a appelé 12, hein, quand même.
5: Ah ouais.
4: 12.
5: C'était exceptionnel.
4: Oui, ah ouais. On peut le dire. Merci pour les numéros que vous nous envoyez. Et vos doubles appels, vous les retrouvez aussi tous les soirs entre 21h et minuit sur Skyrock.
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Le poteau B2O, petite fille à Booba sur Skyrock, tout pile 11h. Vous venez d'arriver à l'instant même, vous êtes les bienvenus, 100% français sur Skyrock. Attention, 17 000 euros cash et l'iPhone 17 sont en jeu sur Skyrock. On va reparler dans moins de 15 minutes. Là, c'est l'heure de la double, hein. Deux titres à la suite de VG Dream. On va encourager nos bleus, bien évidemment. Le coup d'envoi de la Coupe du Monde, un premier match pour l'équipe de France. On le suivra bien évidemment en direct sur Skyrock contre le Sénégal. La double à VG Dream, vous le retrouvez par deux fois maintenant sur Skyrock. Ramenez la coupe à la maison, elle est bonne sa mère. Derrière avec Nino et puis Leto, également Pineapple pour

Pineapple de Leto découvert sur Skyrock avec le beau temps, le soleil presque partout. On n'arrête pas le son sur Skyrock, Urban Music non-stop. Les deux Bretons maintenant, Bello et Dallas pour Arena de Cuba et Aaron Boy derrière avec Elle voulait.

0: Erin Boy, le protégé d'Aya Nakamura sur Skyrock avec Elle Voulait. On file en Bretagne, Rainbow Goyard, le René qui arrive sur Skyrock avec BMS. En cette période de début de Coupe du Monde, le son footballistique également, les PNL. Avec Bene Bene sur Skyrock. 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

Yo. René Kaovila, le son de Gambi sur Skyrock. Profitez bien du week-end du son de Skyrock. 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Miss Kitoko maintenant, The Boss Lady, Théodora, découverte sur Skyrock. On a pilé derrière de Mauvais Joe, du Triangle des Bermudes et Section d'Assaut aussi en classique pour Désolé sur Skyrock.

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0: dans toute la France en 2027. On écoute tout ça juste après, bah juste après l'iPhone 17 qui tombe maintenant.
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0: Allez, 17 au 7-20-20, vous êtes inscrit depuis le début de la matinée et bah, on vous avait promis, on l'a promis, voilà, on vous a dit qu'on allait vous appeler en direct à l'antenne. Donc c'est parti, on le fait et on appelle quelque part en France, dans l'est de la France.
3: Allô.
0: Batoul.
3: Oui.
0: Bonjour Batoul.
3: Bonjour.
0: T'es en direct sur Skyrock, Batoul.
3: Ok.
0: Eh ok, tu as 23 ans, tu es nancéenne, on te présente absolument à tout le monde. Batoul, on va ouvrir le cadeau ?
3: Ouais.
0: L'iPhone 17, Batoul.
3: Ah merci, je suis trop contente.
0: Bah moi aussi je suis content, hein. L'iPhone boosté à l'intelligence artificielle, c'est quoi là ? Tu te promènes avec quoi comme téléphone ?
3: Un 14.
0: Et bah écoute, voilà, tu vas changer de dimension et on va basculer sur le 17 qu'on va t'envoyer à la maison du côté de Nancy. Bravo Batoul.
3: Ok, nickel, bah merci beaucoup.
0: Ah bah avec un grand plaisir,
3: merci.
0: Nous sommes là,
3: merci
0: pour ça.
3: À tous.
0: Avec
3: okay,
0: plaisir. Bon
3: beaucoup.
0: Week, ciao Batoul. Ciao,
3: à
0: ciao.
3: Aussi, au revoir.
0: Ciao, ciao. Et on garde vos numéros également, vous n'êtes pas passé à l'antenne. Et bah c'est pas grave, on garde vos numéros, vous ferez partie du tirage au sort des 17 000 balles, des 17 000 euros qui aura lieu la semaine prochaine dans le morning de Difool, à la fois pour les 17 000 euros et comme Batoul. Pour l'iPhone 17, vous envoyez 17 au 7-20-20 et bah vous restez bien à l'écoute, hein, ça retombe à tout moment de la journée.
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4: Il y a Tamim Pala aussi avec Jenny pour Dracula et Pierre, on écoutera Mauvais Joe également. Pile.
5: Ouais.
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La grande nuit qu'on vient de découvrir ensemble sur Skyrock, c'est tous les bienvenus. Il est 14h01, et ben c'est parti, coup d'envoi d'une nouvelle heure de son tous ensemble, c'est Tim avec vous, en espérant que vous allez bien, et surtout, on a eu des bonnes nouvelles cette semaine, le troisième stade de France que Niska a annoncé. Tout ça va se passer avec Skyrock, il en a annoncé un promis en 5h, le deuxième... Et bah complet en 5 heures, c'est un carton pour Niska, ces dates, ça va se passer au mois d'avril de l'année prochaine, 3 dates avec Skyrock, peut-être une quatrième. D'ici là, on fait ça en écoutant Niska par deux fois, aussi Réseau et Coco, le morceau avec Nino juste après sur Skyrock, on y va.

0: Et les classiques comme celui-ci, on a à tout moment sur Skyrock, le gros classique d'Eminem, Lose Yourself, qu'on vient d'écouter sur Sky. Pour débuter le samedi après-midi tous ensemble, un samedi après-midi qui peut vous rapporter un iPhone 17. Vous écoutez Skyrock, vous envoyez 17 par SMS au 7-20-20. Vous gagnez l'iPhone 17 et semaine pro, on vous offre 17 000 euros dans le morning de Difool. On démarre l'été bien en avance, hein. C'est la semaine prochaine, dimanche de la semaine prochaine, le 21 juin. Et nous sur Skyrock, vous passe que les sons d'été, il y a Mauvais Joe qui arrive maintenant avec Maladie. C'est Mauvais Joe de Triangle des Bermudes. Et Mauvais Joe c'est maintenant, il y aura aussi Tame Impala avec Dracula juste après sur Skyrock.
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13: Nouveau Mauvais Joe sur Skyrock, Mauvais Joe, triangle des Bermudes, on l'écoute maladie sur Skyrock, on y va.
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0: Un gros classique de The Weeknd, encore un qu'on vient d'écouter tous ensemble sur Skyrock. On est samedi aujourd'hui, passez un bon week-end. Profitez bien du soleil un peu partout en France et profitez surtout de cette Coupe du Monde. Il y a le premier match de l'équipe de France qui se va suivre mardi soir à 21h en direct dans la radio libre de Difool. 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Et Pocantas, le son de PLK, c'est maintenant. PLK sur Sky. Juste avant 15h.
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0: C'est Urban Music Non-Stop sur Skyrock tout le week-end. Ça se passe en direct avec le retour d'Ariana Grande. Ça va être une grosse année pour Ariana Grande. Ça y est, hein, son album est prévu. 12 titres qui arriveront le 31 juillet prochain. Premier extrait qu'on vient d'écouter. Et puis elle nous prépare aussi un peu de ciné, un peu de théâtre dans les prochains mois. On vient de l'écouter sur Skyrock. Ariana Grande, c'était At That I Met You, Love Me. Ariana Grande qu'on vient de se faire sur Sky, la radio des numéros 1. Bon week-end à vous tous. Profitez bien sous le soleil dans toute la France. Il y a Tame Impala qui arrive. Tame Impala et Jenny. C'est Dracula qu'on écoute maintenant. Il y aura aussi le son de Nono. Nono la Grinta arrive avec Love You. C'est les prochains sons qui arrivent tout de suite sur Skyrock et l'iPhone 17 pour vous, écoutez.
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1: C'est Skyrock, c'est Urban Music non-stop avec le retour des frangins, les Toulousains Big Flo et Oli. Quand vous l'écoutez sur Skyrock, il y a une grande tournée dans toute la France qui arrive en fin d'année. Poitiers, Paris, l'Accor Arena, Lyon, Marseille, Nice, il y a toutes les infos, il y a les dates comme d'hab, skyrock.fm. Allez checker tout ça, Big Flo et Oli, Picasso sur Skyrock, bon week-end à vous, profitez bien. On va continuer avec le son d'Alonso. Alonso, lui, il a rempli son stade la semaine dernière. L'Orange Vélodrome avec Skyrock aussi. Et sur scène, il a invité monsieur RN Boy. Les voici tous les deux maintenant, Alonso et RN Boy, 18 carats. Mauvais Joe aussi, et je vous passerai un gros classique de Queen Bee. Beyoncé arrive sur Sky, premier sur le rap.
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Skyrock premier sur le rap avec Mauvais Joe qui fait partie de Triangle des Bermudes et qu'on vient d'écouter en solo. Mauvais Joe avec Maladie sur Skyrock. Bon week-end à vous tous, sous le soleil dans toute la France, on est là, ça bouge pas en direct, on profite avec le gros classique de Queen Bee maintenant, Beyoncé, et la rafleuse débarque juste après avec Argent Sale sur Sky.

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0: La Belgique à l'honneur sur Skyrock. Dans toute la France, on est premier sur le rap avec Monsieur Hamza qui est de retour. On va écouter Blake sur Sky. 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Et on envoie les taux sur Sky juste avant 17h. Il arrive avec Pineapple sur Skyrock. Il y aura aussi un gros gros classique de Michael Jackson. Il arrive avec Beat It. Michael Jackson à écouter en entier juste avant 17h.
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0: RK et Gims sur Sky.

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0: C'est Skyrock premier sur le rap avec le gros son de la rafleuse. On écoutait Argent Sale. 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Plein d'argent et plein de sons qui déchirent sur Skyrock avec les topines Apple. C'est ce qu'on écoute tout de suite. Michael Jackson, Billy juste après, puis Gims avec Soleil.
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Bad Bunny, c'était Noé Vaillol sur Skyrock. Du très bon son à écouter tout le week-end sur la première radio urbaine mondiale avec René Caovilla. Il est là, c'est le dernier Gambi qu'on écoute tout de suite. À Positions, juste après.

0: C'est Skyrock rap R&B non-stop avec le gros son d'Alonso qui a tout déchiré. C'était il y a 7 jours tout pile au Vélodrome. Il a fait son concert avec Skyrock à domicile dans le plus grand stade de Marseille. Et c'était évidemment un événement de fou, un événement Skyrock. Des places que vous avez gagnées chez nous d'ailleurs. No My Side. Il arrive tout de suite le breton Rambo Goyard. Et puis Joule, un autre Marseillais. Parfum Quartier.
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C'est vous qui rend hommage à MC Solar sur ce morceau comme Caroline à l'instant, c'est un hommage donc au morceau Caroline tout court de MC Solar que vous aviez découvert à l'époque évidemment sur Skyrock aussi. On est reparti ensemble pour une nouvelle heure de son, il est de retour, mais qui ça? 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puisque vous êtes sur Skyrock, vous n'êtes pas trompé, vous êtes sur la bonne radio rap R&B non-stop avec PLK qui déchire, tous les stades de France sont blindés, la tournée cartonne, on se met Pocahontas, PLK, le Parisien tout de suite, Culture, Méli Mélo, c'est juste après. Et puis Gims et Théodora, Weekend au Spa aussi à suivre.

Donc avec Meryl et Eva Queen pour Coco Chanel, Meryl qui cartonne sa tournée, c'est avec Skyrock, c'est à la rentrée et il y a déjà des dates complètes, hein. Ça part très très vite les billets, donc franchement si vous kiffez Meryl, allez faire un tour sur le skyrock.fm et prendre vos places pour aller la voir. En vrai de vrai, c'est une tournée évidemment avec Skyrock. On enchaîne avec du son rap R&B non-stop tout de suite avec un des gars de Triangle des Bermudes que vous avez découvert l'été dernier avec Chargé. Vous l'avez découvert en solo avec Pilé. Il y a un nouveau son qui s'appelle Maladie. Voici Mauvais Joe, le nouveau tout de suite. Et Bad Bunny, Nova Yol sera juste après. À suivre aussi Rambo Goyard avec BF.

Anita avec Envolver à l'instant sur Skyrock. 20h30, rappeur R&B non-stop, c'est tout le week-end avec les meilleurs sons de Skyrock, tous les numéros 1 sont là et on enchaîne tout de suite avec Sexy Nana, c'est Aya Nakamura avec La Rafleuse, c'est parti et juste après Michael Jackson avec Billie, ça fait plaisir et puis Gims Theodora, c'est le week-end.

0: Barcelone, deux stades de France annoncés et déjà blindés. C'est avec Sky les 10 et 11 avril de l'année prochaine. Vous pouvez plus prendre vos places, du coup, c'est complet. J'espère qu'on en aura à vous offrir, hein, parce qu'en général, on arrive toujours à s'arranger pour vous, les auditeurs de Skyrock. Donc franchement, restez bien à l'affût. La radio, premier sur Niska et premier sur les concerts dans les stades de ouf, c'est Skyrock, bien sûr. En parlant de stades de France complet, lui aussi, il en a deux, hein, c'est PLK. Une tournée en fin d'année aussi. Les dernières places pour PLK, vous les avez gagnées sur Skyrock. Pour les stades de France. J'espère qu'on fera pareil pour Niska. Et juste avant 21h, on se met aussi Hey Della Made You Love Me, le dernier Ariana Grande. Ça rap R&B non-stop sur Sky.
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Théodora sur Skyrock avec Miski Toko. Il est bientôt 21h. Dans une heure, vous retrouvez Cut Killer, le meilleur DJ pop au monde. C'est la plus grande boîte de France. Elle est gratuite. Ça recale personne en plus. Et puis, il y a du très bon son à pas manquer. Avec Cut Killer, le meilleur DJ hip hop au monde. Il sera là, donc, dans une heure, tout pile. 22h minuit, tous les samedis soirs. C'est le Cut Killer Show. Et moi, j'ai du très bon son et des cadeaux de fou. 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Nouvelle heure de son qu'on attaque ensemble maintenant. C'est avec Pilet, c'est Mauvais Joe, c'est un membre du groupe Triangle des Bermudes. Il y a Big Flo et Oli juste après avec Picasso. Et avec moi, le dernier, un des derniers Iron Boy sur Skyrock.

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Michael Jackson avec 5,250 millions d'entrées. Qu'est-ce que je raconte? Alors, il y a 5,25 millions d'entrées pour le biopic, le film. C'est le biopic le plus vu en France. C'est un énorme succès et c'est pour ça qu'on vous passe du Michael toute la journée sur Skyrock avec Billie Jean qu'on écoute à l'instant. Et puis, dans pas si longtemps, vous allez voir aussi Billie, hein, on kiffe Michael. Et on vous le fait savoir et puis on vous le passe, hein, toute la journée sur Sky. On enchaîne avec du très bon son, Urban Music non-stop. René Kaovila, voici le dernier Gambi sur Skyrock. Tame Impala, Jenny juste après, c'est Dracula et puis...

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0: fait ses premiers stades de France avec Sky évidemment, et c'est blindé. Voilà, plus de place, donc j'espère qu'on en a gardé pour vous et que très bientôt vous aurez des places à gagner sur Skyrock pour aller voir Niska, qu'on écoutait avec Wesh le Gang à l'instant sur Skyrock. Juste avant de retrouver Cut Killer à 22h comme tous les samedis avec son mix du samedi soir, hein. Il y en aura pour tout le monde, hein, du français, de l'international, hip hop, rap, tous les styles, bien urbains pour vous avec Cut Killer à pas louper à 22h. Et moi je vous passe Nono La Grinta, Love You et Bad Bunny Nueva Yol. Et dès lundi ils seront là en pleine forme avec 17 000 euros à vous filer la semaine prochaine. Le morning de Diffoul, écoutez.
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1: C'est Skyrock et tous les samedis soirs, 22h minuit, c'est le coup d'envoi du Cut Killer Show. Salut Cut Killer.
2: Comment il va?
1: Ça va et toi, tranquille, sous le soleil dans toute la France?
2: Ouais, cool.
1: Et ça fait du bien.
2: Ouais.
1: Avec du bon son à écouter tous les samedis soirs, des exclus, des nouveautés, des inédits.
2: Exactement, et surtout ce soir, on a un DJ guest. Il nous vient du sud, mais en même temps du nord. Le mec vient de Toronto. Il habite à Cannes. C'est un résident au Christie, qui est un club énervé dans le sud de la France, à Cannes exactement, où il y a plein de guests qui sont passés de Taika, Dadju, en passant par Cardi B, Offset et autres. Et ça va être dingue.
1: Et restez à l'écoute de Skyrock. Il arrive dans moins d'une heure là. Dans 45 minutes, il sera là. Qu'est-ce qu'on écoute ce soir?
2: Des nouveaux remixes de Drake, parce que les trois albums, tout le monde se met à faire des remixes énervés. On a du Sexy Red aussi, on a du Young Miami, 21 Savage avec French Montana. Ça, c'est Three Nations. Par rapport à la Coupe du Monde, hein, les trois nations qui vont se mettre en mode. On a aussi du Doichi, on a du High Tech, on a du Lin-Rock, on aura du Lama Piano aussi énervé, du Chata aussi. En gros, on va partir en soirée, ça va être énervé.
1: C'est un club tous les samedis soirs, 22h minuit, sur Skyrock. C'est le Cut Killer Show, on démarre.
2: Allez, on y va.
1: Allez,
2: de
1: let's
2: suite.
1: Go! 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
1: Maximum de rue pour ma main DJ Soulplay. Toi-même, tu sais. T'as le casque là si tu veux, aussi en même temps. Mais hey, c'est le plus canadien des sudistes qu'on connaisse. Une dinguerie. Comment il va?
2: Ça va, ça va.
1: Ça s'est bien passé?
2: Ça va.
0: C'était sportif.
2: Voilà, c'est parti, c'est ma première fois sur la radio, donc voilà.
1: Hey, un peu d'énerve, mais il faut savoir que comme je vous l'ai expliqué tout à l'heure, hey, Soulplay, lui, il est résident au Christie à Cannes.
0: C'est un gros club, Kat, à Cannes.
1: C'est un petit club, mais c'est un gros club.
0: C'est un gros club.
1: Il y a énormément d'artistes qui viennent, mais d'ailleurs, tu vas nous dire, en fait, qui est passé d'ailleurs au Christie à Cannes?
2: Ben, là, je viens de faire Offset, on a fait Gunna, on a Cardi B, tout ce qui est Dadju, Gims, Aya Nakamura, tout le monde.
0: Et toute la scène hip-hop US et française.
2: Ouais, il y a K-pop américain, y a ma piano, Afro Vibes, tout ça.
1: Ouais, c'est
2: classe.
1: Alexandrum aussi, toi-même, tu sais, mais c'est une dinguerie, hein, ce club. C'est petit, mais c'est énervé de ouf. Grosse référence dans le sud et Soulplay résident. Donc autant te dire que je sais même pas pourquoi il dit qu'il était stressé, en fait. Le mec mixe tous les soirs et c'est bon, ça va. Ça va, sinon, l'actu, c'est quoi, là, mis à part le Christie? Tu restes là-bas parce que je sais que t'as joué à Paris mercredi dernier, au Boom Boom.
2: Ouais, voilà, je fais le Boom Boom, des fois Bagatelle. Pour l'été, on est 7-7 au Christie, donc c'est un peu la saison qui commence. Et après, je fais beaucoup le baroque à Genève. Des fois, je monte à Londres, dans le West Side. C'est tourné.
1: Et chez toi, au Canada, du coup, je me posais la question. Non?
2: Je vais plus.
0: T'es d'où? T'es de Montréal à la base?
2: J'aime plus la neige.
0: T'es de Montréal?
2: Terminé la neige.
1: Non, il n'est pas de Montréal.
2: J'ai appris le soleil de Cannes et that's it, I'm good.
1: D'origine, t'es de quelle contrée de
2: Donc, je suis Toronto, côté Ontario, anglais.
1: Drake.
0: Côté Drake,
2: ouais, c'est Drake. Bieber, Tory Lanez.
1: Voilà.
2: The Weeknd.
1: Entre autres. Merci Soulplay, toi-même, tu sais, c'est une
2: merci dinguerie. Pour l'invitation.
1: Avec plaisir de fou. En plus, c'est sa première, donc autant te dire que ça ne va pas être la dernière.
0: C'était cool.
1: Dinguerie,
0: hein.
1: Franchement, c'est chambé.
2: Merci.
1: Merci encore à vous et retrouvez-le dans le sud. Quoi qu'il arrive au Christie, allez-y.
0: Tout l'été.
1: Mais toute l'année même, autant te dire.
2: 7 sur 7.
1: Sur les réseaux sociaux.
2: Oui, DJ Soulplay, SoundCloud, c'est Soulplay Music. Pour tous les edits, s'il y a des edits que vous aimez, vous pouvez les télécharger sur mon SoundCloud.
1: Exactement. Et puis en plus, de temps en temps, il fait des lives Instagram comme ça, l'impromptu.
0: C'est sympa.
1: Donc n'hésitez pas à le suivre sur Insta. Merci Soulplay. Et puis encore une fois, Toronto est là.
0: Week-end est là.
1: Fou. Merci. Et puis nous, on continue, on va pas terminer encore. Hein.
0: Bien sûr, du son à écouter Cut Killer Show tous les samedis soirs sur Sky, 22h minuit. Exactement. Un son vite fait, le temps que tu reprends les platines.
1: Le mec du Drake, on passe après le mec de Toronto, on est obligé de passer du Drake, t'es obligé. T'es
0: fou, allez, on se fait plaisir.
1: Yes.
0: Drake a écouté maintenant sur Skyrock et la suite du Cut Killer Show, bien sûr que ça continue jusqu'à minuit. Bonne soirée.
1: Merci
0: tout le monde.
1: Merci Soulplay.
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1: C'est le Cut Killer Show. Encore une fois, merci Cut Killer pour ce soir, des exclus, des nouveautés, des inédits.
2: C'est surtout qu'on vient de finir avec New York.
1: Oui.
2: Ce soir, c'est le match décisif.
1: C'est décisif. En attendant le concert de Jay-Z aussi en mois de septembre.
2: Ouais, bah oui, Jay-Z 30, toi-même.
1: Ça va être incroyable.
2: Ça va être une dinguerie, mais déjà, on est déjà ce soir. On va voir cette nuit-là comment ça va se passer.
1: Oui. C'est la guerre.
2: Tu sais, moi, je suis très Spurs, mais New York, ça fait depuis 1973 qu'ils n'ont rien eu depuis.
1: Ouais.
2: C'est une galère. Il y a eu un game dans les années 90, mais ils ne sont pas allés au bout. Mais là, c'est légendaire.
1: Bon,
2: donc,
1: bah,
2: rien que pour le principe, ouais, j'avoue.
1: On s'y en courant, évidemment.
2: Exactement.
1: Merci, Cut, pour ce soir. On se donne rendez-vous samedi prochain entre 22h et minuit pour un nouveau Cut Killer Show.
2: Eh oui.
1: Salut, Cut.
2: Salut, salut.
1: Et du son à écouter sur Skyrock tout le week-end. C'est Urban Music Non-Stop. Salut, tout le monde.
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3: T'as mis pas là aussi avec Jenny pour Dracula et Pierre, on écoutera Mauvais Joe également. Pile.
1: Ouais.
3: Ça sent déjà les vacances, ça sent déjà l'été.
1: Ouais.
3: C'est Mauvais Joe à des gars de Triangle des Bermudes, rappelé chargé. Un son que vous avez découvert sur Skyrock évidemment.
1: Brrr.
3: Des gros cartons de l'été dernier.
1: Non,
3: chargé.
1: C'est pas brrr.
3: Et sur Skyrock, on est premier sur le
1: foot, bien sûr.
3: Et on prend des nouvelles de Kylian Mbappé ce matin.
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